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0: écoutez Evasion. Très bon début de journée, bon réveil. Après l'info de 6h, on va retrouver Temple City et Self Aware en ce vendredi 14 août.
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3: Bonjour à tous. Le département de l'Aisne reste placé en vigilance orange canicule aujourd'hui. La Somme est toujours en jaune. Météo France signale un épisode de forte chaleur sur une large partie du pays. Dans la région, les températures devraient grimper à 37 degrés cet après-midi. Ce sera le cas à Amiens et Saint-Quentin. Un léger répit est attendu dès demain avec l'arrivée d'orages et des températures qui devraient retomber autour de 30 degrés, puis entre 24 et 26 degrés dimanche. Un adolescent de 15 ans mis en examen dans l'incendie de Mérignac en Gironde qui avait coûté la vie à deux pompiers ce 21 juillet. Wilfried Schmitter et Anthony Berthaume avaient perdu la vie en combattant ce feu près de l'aéroport de Bordeaux. Le mineur a été placé en centre éducatif fermé. Son frère aîné, également interpellé, a été disculpé puis remis en liberté. Dans le Pas-de-Calais non plus, l'incendie déclenché ce mercredi près de la côte d'Opale ne serait pas d'origine naturelle. Selon la préfecture, le feu aurait pris dans une zone d'attente pour migrants après l'incendie de deux embarcations. Une enquête judiciaire a été ouverte par le parquet de Boulogne-sur-Mer. Hier, 180 hectares ont déjà brûlé. Environ 230 pompiers restent mobilisés sur place. Dans la Somme, un feu de chaume s'est déclaré hier après-midi, peu avant 15h, dans un champ à Desmuins, près de Moreuil. Les sapeurs-pompiers de Moreuil et du Val-de-Somme sont rapidement intervenus pour éviter une propagation plus importante le long de la RN 42. Leur action a permis de maîtriser les flammes avant qu'elles ne prennent de l'ampleur. Environ 250 mètres carrés de chaume ont été détruits, aucun blessé n'est à signaler. Violente agression au couteau ce mercredi soir vers 22h30, place Gambetta, en plein centre-ville d'Amiens. 200 domiciles fixes se sont disputés avant que l'un d'entre eux ne poignarde son adversaire à deux reprises. La victime, grièvement blessée, a été transportée en urgence au CHU Amiens-Picardie. L'auteur présumé a été interpellé par la police municipale et placé en garde à vue. Le mobile serait lié à un différend autour de stupéfiants. Et puis, Atmo Hauts-de-France signale un épisode de pollution à l'ozone dans la région. La Somme et l'Aisne sont concernées, mais c'est dans l'Oise, le Nord et le Pas-de-Calais que la situation est la plus critique. La chaleur et le vent faible de ces derniers jours favorisent la formation d'ozone. Il est recommandé de réduire sa vitesse sur autoroute et de limiter les activités physiques intenses en extérieur. C'est la fin de ce flash, tout de suite retour de la musique et de toujours plus de tubes sur Évasion, juste avant la météo. Passez une très bonne journée à notre écoute.
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0: Le soleil va encore une fois taper très fort aujourd'hui, malgré la présence de quelques nuages d'altitude, des nuages qui seront simplement décoratifs et ne vont malheureusement pas faire baisser les températures. Le mercure va encore atteindre des records aujourd'hui avec 31 degrés attendus à Oisemont et jusqu'à 37 prévus à Péronne, Amiens et Albert ce vendredi. L'épisode caniculaire qui devrait se poursuivre encore demain avant le retour à des températures un peu plus clémentes la semaine prochaine.
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0: Excellent début de journée, bon réveil, vous êtes bien sur Évasion.
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0: Alors, un petit sourire, tout va bien, c'est vendredi aujourd'hui, un vendredi que vous deviez attendre avec impatience si vous avez travaillé cette semaine. Le 14 août, on va souhaiter une bonne fête aux Évrards ce matin. On fête aussi les Arnold et les Maximiliens. Et côté anniversaire, c'est l'anniversaire aujourd'hui de Halle Berry. Elle a 60 ans, tout comme Emmanuel Béart qui fête quant à elle ses 63 ans. Et puis David Hallyday à 60 ans ce vendredi. Bien sûr, un bel anniversaire à vous qui est également né un 14 août, qu'on débute avec Tame Impala maintenant, Dracula sur Évasion. Bon réveil!

0: Évasion, vous savez quoi, dans la vie, il y a des bonheurs simples, et parmi ces bonheurs simples, celui de vous retrouver chaque jour de plus en plus nombreuses, de plus en plus nombreux, bien connectés sur les réseaux Évasion, la page Facebook ou encore l'Instagram Évasion. Un petit coucou, tiens, au hasard, à Caroline qui nous écoute, à Mantes-la-Jolie, bonjour également à Sylvain de Savigny-le-Temple ou encore Patrick qui habite à Chantilly et tous les autres connectés sur les réseaux Évasion. Restez avec nous, à 6h30, on fait un point sur l'actu et juste avant, on écoute Camila Cabello et Sheeran et Teddy Swims, c'est sur Évasion.
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0: Évasion, bonjour, bon réveil. Vendredi 14 août, et une question, comment va se dérouler votre journée? Eh bien, je vous dis absolument tout tout à l'heure. Avec l'horoscope, il y aura aussi Miles Smith, Niall Horan, Drive Safe, après la météo et l'actu évasion de 6h30. Bonjour.
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2: Bonjour à tous. Le département de l'Aisne reste placé en vigilance orange canicule aujourd'hui. La Somme est toujours en jaune. Météo France signale un épisode de forte chaleur sur une large partie du pays. Dans la région, les températures devraient grimper à 37 degrés cet après-midi. Ce sera le cas à Amiens et Saint-Quentin. Un léger répit est attendu dès demain avec l'arrivée d'orages et des températures qui devraient retomber autour de 30 degrés, puis entre 24 et 26 degrés dimanche. Un adolescent de 15 ans mis en examen dans l'incendie de Mérignac en Gironde qui avait coûté la vie à deux pompiers ce 21 juillet. Wilfried Schmitter et Anthony Berthaume avaient perdu la vie en combattant ce feu près de l'aéroport de Bordeaux. Le mineur a été placé en centre éducatif fermé. Son frère aîné, également interpellé, a été disculpé puis remis en liberté. Dans le Pas-de-Calais non plus, l'incendie déclenché ce mercredi près de la côte d'Opale ne serait pas d'origine naturelle. Selon la préfecture, le feu aurait pris dans une zone d'attente pour migrants après l'incendie de deux embarcations. Une enquête judiciaire a été ouverte par le parquet de Boulogne-sur-Mer. Hier, 180 hectares ont déjà brûlé. Environ 230 pompiers restent mobilisés sur place. Dans la Somme, un feu de chaume s'est déclaré hier après-midi, peu avant 15h, dans un champ à Démuin, près de Moreuil. Les sapeurs-pompiers de Moreuil et du Val-de-Somme sont rapidement intervenus pour éviter une propagation plus importante le long de la RN 42. Leur action a permis de maîtriser les flammes avant qu'elles ne prennent de l'ampleur. Environ 250 mètres carrés de chaume ont été détruits, aucun blessé n'est à signaler. Violente agression au couteau ce mercredi soir vers 22h30, place Gambetta, en plein centre-ville d'Amiens. 200 domiciles fixes se sont disputés avant que l'un d'entre eux ne poignarde son adversaire à deux reprises. La victime, grièvement blessée, a été transportée en urgence au CHU Amiens-Picardie. L'auteur présumé a été interpellé par la police municipale et placé en garde à vue. Le mobile serait lié à un différend autour de stupéfiants. Et puis, Atmo Hauts-de-France signale un épisode de pollution à l'ozone dans la région. La Somme et l'Aisne sont concernées, mais c'est dans l'Oise, le Nord et le Pas-de-Calais que la situation est la plus critique. La chaleur et le vent faible de ces derniers jours favorisent la formation d'ozone. Il est recommandé de réduire sa vitesse sur autoroute et de limiter les activités physiques intenses en extérieur. C'est la fin de ce flash, tout de suite retour de la musique et de toujours plus de tubes sur Évasion, juste avant la météo. Passez une très bonne journée à notre écoute.
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0: Le soleil va encore une fois taper très fort aujourd'hui, malgré la présence de quelques nuages d'altitude, des nuages qui seront simplement décoratifs et ne vont malheureusement pas faire baisser les températures. Le mercure va encore atteindre des records aujourd'hui avec 31 degrés attendus à Oisemont et jusqu'à 37 prévus à Péronne, Amiens et Albert ce vendredi. L'épisode caniculaire qui devrait se poursuivre encore demain avant le retour à des températures un peu plus clémentes la semaine prochaine.
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0: Excellent début de journée avec Évasion. On écoutera Joe, End of Beginning, juste après l'horoscope.
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0: Vendredi 14 août, les béliers, les astres vous prédisent de grandes satisfactions, spécialement dans le domaine professionnel si vous êtes du deuxième décan. Les taureaux, vous avez de nombreux atouts pour réussir, utilisez-les à bon escient au travail. Gémeaux, vos efforts vont enfin payer, un tournant se profile dans votre vie. Pour les cancers, un peu plus de prudence vous évitera bien des ennuis par la suite, pensez-y. Lion, profitez de ce vendredi pour resserrer vos liens sentimentaux, votre partenaire sera comblé. Les vierges, vous allez imposer vos idées avec souplesse et diplomatie. Balance, ce vendredi, la chance devrait vous sourire sur tous les points. Scorpion, la complicité est au programme, laissez-vous surprendre par vos amis tout simplement. Sagittaire, rapide et efficace, vous irez tout de suite à l'essentiel. Les Capricornes, aussi bons dans la réflexion que dans l'action, vous allez avancer à pas de géant. Verseau, votre réussite pourrait engendrer quelques petites jalousies, n'y prêtez pas attention. Enfin pour les Poissons, votre sérieux vous vaudra de brillants résultats en cette veille de week-end. Merci d'écouter Évasion.
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0: évasion, toujours aussi bien ça, hein, Joe. End of Beginning, Nansen and Joe de l'acteur Joe Carey qu'on avait découvert dans la série Stranger Things. D'ailleurs, un petit conseil, hein, série télévisée, si vous avez aimé la série Stranger Things, eh bien depuis quelques semaines maintenant, il y a une nouvelle série produite par les frères Duffer qui cartonne sur Netflix, c'est très sympa. La série s'appelle The Burrows, elle nous raconte les aventures d'une bande de retraités qui font face à une menace surnaturelle. Je ne vous dis que ça, à voir absolument si vous avez aimé Stranger Things. En quelques instants, on débute la journée avec Shakira. Ira Daïdaï sur Évasion.
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0: c'est d'écouter Évasion et bon courage pour cette journée, la dernière de la semaine, le vendredi 14 août. On fera un point sur l'actu, ce sera dans quelques minutes à 7h sur Évasion.
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0: On se continue votre très bon début de journée avec nous vendredi 14 août. On écoutera Naïka One Track Mind juste après l'info. Il est 7h.
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3: Bonjour à tous. Le département de l'Aisne reste placé en vigilance orange canicule aujourd'hui. La Somme est toujours en jaune. Météo France signale un épisode de forte chaleur sur une large partie du pays. Dans la région, les températures devraient grimper à 37 degrés cet après-midi. Ce sera le cas à Amiens et Saint-Quentin. Un léger répit est attendu dès demain avec l'arrivée d'orages et des températures qui devraient retomber autour de 30 degrés, puis entre 24 et 26 degrés dimanche. Un adolescent de 15 ans mis en examen dans l'incendie de Mérignac en Gironde qui avait coûté la vie à deux pompiers ce 21 juillet. Wilfried Schmitter et Anthony Berthaume avaient perdu la vie en combattant ce feu près de l'aéroport de Bordeaux. Le mineur a été placé en centre éducatif fermé. Son frère aîné, également interpellé, a été disculpé puis remis en liberté. Dans le Pas-de-Calais non plus, l'incendie déclenché ce mercredi près de la côte d'Opale ne serait pas d'origine naturelle. Selon la préfecture, le feu aurait pris dans une zone d'attente pour migrants après l'incendie de deux embarcations. Une enquête judiciaire a été ouverte par le parquet de Boulogne-sur-Mer. Hier, 180 hectares ont déjà brûlé. Environ 230 pompiers restent mobilisés sur place. Dans la Somme, un feu de chaume s'est déclaré hier après-midi, peu avant 15h, dans un champ à Démuin, près de Moreuil. Les sapeurs-pompiers de Moreuil et du Val-de-Somme sont rapidement intervenus pour éviter une propagation plus importante le long de la RN 42. Leur action a permis de maîtriser les flammes avant qu'elles ne prennent de l'ampleur. Environ 250 m² de chaume ont été détruits, aucun blessé n'est à signaler. Violente agression au couteau ce mercredi soir vers 22h30, place Gambetta, en plein centre-ville d'Amiens. 200 domiciles fixes se sont disputés avant que l'un d'entre eux ne poignarde son adversaire à deux reprises. La victime, grièvement blessée, a été transportée en urgence au CHU Amiens-Picardie. L'auteur présumé a été interpellé par la police municipale et placé en garde à vue. Le mobile serait lié à un différend autour de stupéfiants. Et puis, Atmo Hauts-de-France signale un épisode de pollution à l'ozone dans la région. La Somme et l'Aisne sont concernées, mais c'est dans l'Oise, le Nord et le Pas-de-Calais que la situation est la plus critique. La chaleur et le vent faible de ces derniers jours favorisent la formation d'ozone. Il est recommandé de réduire sa vitesse sur autoroute et de limiter les activités physiques intenses en extérieur. C'est la fin de ce flash, tout de suite retour de la musique et de toujours plus de tubes sur Évasion, juste avant la météo. Passez une très bonne journée à notre écoute.
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0: Le soleil va encore une fois taper très fort aujourd'hui, malgré la présence de quelques nuages d'altitude, des nuages qui seront simplement décoratifs et ne vont malheureusement pas faire baisser les températures. Le mercure va encore atteindre des records aujourd'hui avec 31 degrés attendus à Oisemont et jusqu'à 37 prévus à Péronne, Amiens et Albert ce vendredi. L'épisode caniculaire qui devrait se poursuivre encore demain avant le retour à des températures un peu plus clémentes la semaine prochaine.
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0: Excellent début de journée, bon réveil.
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0: Quel bonheur de vous retrouver si vous arrivez à l'instant. Nous sommes le vendredi 14 août aujourd'hui. Nous fêtons les Évrards, on fête aussi les Arnolds et les Maximiliens. Et si vous êtes né un 14 août, vous êtes né le même jour que l'actrice Halle Berry. Elle a 60 ans aujourd'hui, tout comme David Hallyday. Pour débuter la journée, encore et toujours plus de tubes avec Évasion et encore et toujours plus de superstars hein, tout de suite, Taylor Swift et Opalite.

0: Et oh oh oh, vous êtes bien sur Évasion. Très bon début de journée avec nous le vendredi 14 août. Ce sera peut-être aujourd'hui votre jour de chance. Pour le vérifier, un petit SMS maintenant. Évasion au 7 10 36. La roue de l'été peut tourner à tout moment aujourd'hui à la clé. Vos week-ends en amoureux, vos prochaines vacances, des objets connectés, vos entrées pour les meilleurs parcs partout en France. On va jouer ensemble tout à l'heure. Hein, c'est l'horaire garanti à 8h25 et également à chaque instant. Évasion par SMS au 7 10 36. Tout de suite, je vous passe Gillo, David Guetta et Save Me Tonight sur Évasion.
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Merci d'écouter Évasion Bon Réveil. À 7h30, on fera un point sur l'actu. Et juste avant, je vous parle de The Voice Kids qui sera de retour dans quelques jours sur TF1. Alors, ce ne sera pas ce week-end. C'est le suivant, le samedi 22 août, retour de The Voice Kids avec Patrick Fiori, Santa, Matt Pokora et Soprano qui seront coach pour cette 12e saison. Et puis, en nouveauté cette année, la chanteuse Stilto qui va co-animer l'émission avec Nikos Aliagas et puis Marine également qui sera là en tant que super coach. Rendez-vous le samedi 22 août pour le retour de The Voice Kids. Lui, pour le coup, il connaît bien The Voice, tout court. Voici Amir, maintenant sur Évasion. 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
1: Excellent début de journée avec nous, vous êtes bien sur Évasion. Il y aura tout à l'heure l'horoscope de ce vendredi 14 août. On écoutera également Damien Le David, The First Time, après la météo et l'actu de 7h30. Bonjour.
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3: Bonjour à tous. Le département de l'Aisne reste placé en vigilance orange canicule aujourd'hui. La Somme est toujours en jaune. Météo France signale un épisode de forte chaleur sur une large partie du pays. Dans la région, les températures devraient grimper à 37 degrés cet après-midi. Ce sera le cas à Amiens et Saint-Quentin. Un léger répit est attendu dès demain avec l'arrivée d'orages et des températures qui devraient retomber autour de 30 degrés, puis entre 24 et 26 degrés dimanche. Un adolescent de 15 ans mis en examen dans l'incendie de Mérignac en Gironde qui avait coûté la vie à deux pompiers ce 21 juillet. Wilfried Schmitter et Anthony Berthaume avaient perdu la vie en combattant ce feu près de l'aéroport de Bordeaux. Le mineur a été placé en centre éducatif fermé. Son frère aîné, également interpellé, a été disculpé puis remis en liberté. Dans le Pas-de-Calais non plus, l'incendie déclenché ce mercredi près de la côte d'Opale ne serait pas d'origine naturelle. Selon la préfecture, le feu aurait pris dans une zone d'attente pour migrants après l'incendie de deux embarcations. Une enquête judiciaire a été ouverte par le parquet de Boulogne-sur-Mer. Hier, 180 hectares ont déjà brûlé. Environ 230 pompiers restent mobilisés sur place. Dans la Somme, un feu de chaume s'est déclaré hier après-midi, peu avant 15h, dans un champ à Démuin, près de Moreuil. Les sapeurs-pompiers de Moreuil et du Val-de-Somme sont rapidement intervenus pour éviter une propagation plus importante le long de la RN 42. Leur action a permis de maîtriser les flammes avant qu'elles ne prennent de l'ampleur. Environ 250 mètres carrés de chaume ont été détruits, aucun blessé n'est à signaler. Violente agression au couteau ce mercredi soir vers 22h30, place Gambetta, en plein centre-ville d'Amiens. 200 domiciles fixes se sont disputés avant que l'un d'entre eux ne poignarde son adversaire à deux reprises. La victime, grièvement blessée, a été transportée en urgence au CHU Amiens-Picardie. L'auteur présumé a été interpellé par la police municipale et placé en garde à vue. Le mobile serait lié à un différend autour de stupéfiants. Et puis, Atmo Hauts-de-France signale un épisode de pollution à l'ozone dans la région. La Somme et l'Aisne sont concernées, mais c'est dans l'Oise, le Nord et le Pas-de-Calais que la situation est la plus critique. La chaleur et le vent faible de ces derniers jours favorisent la formation d'ozone. Il est recommandé de réduire sa vitesse sur autoroute et de limiter les activités physiques intenses en extérieur. C'est la fin de ce flash, tout de suite retour de la musique et de toujours plus de tubes sur Évasion, juste avant la météo. Passez une très bonne journée à notre écoute.
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1: Le soleil va encore une fois taper très fort aujourd'hui, malgré la présence de quelques nuages d'altitude, des nuages qui seront simplement décoratifs et ne vont malheureusement pas faire baisser les températures. Le mercure va encore atteindre des records aujourd'hui avec 31 degrés attendus à Oisemont et jusqu'à 37 prévus à Péronne, Amiens et Albert ce vendredi. L'épisode caniculaire qui devrait se poursuivre encore demain avant le retour à des températures un peu plus clémentes la semaine prochaine.
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3: Vendredi 14 août, les béliers et les astres vous prédisent de grandes satisfactions, spécialement dans le domaine professionnel si vous êtes du deuxième décan. Les taureaux, vous avez de nombreux atouts pour réussir, utilisez-les à bon escient au travail. Gémeaux, vos efforts vont enfin payer, un tournant se profile dans votre vie. Pour les cancers, un peu plus de prudence vous évitera bien des ennuis par la suite, pensez-y. Lion, profitez de ce vendredi pour resserrer vos liens sentimentaux, votre partenaire sera comblé. Les vierges, vous allez imposer vos idées avec souplesse et diplomatie. Balance, ce vendredi, la chance devrait vous sourire sur tous les points. Scorpion, la complicité est au programme, laissez-vous surprendre par vos amis tout simplement. Sagittaire, rapide et efficace, vous irez tout de suite à l'essentiel. Les Capricornes, aussi bons dans la réflexion que dans l'action, vous allez avancer à pas de géant. Verseau, votre réussite pourrait engendrer quelques petites jalousies, n'y prêtez pas attention. Enfin pour les Poissons, votre sérieux vous vaudra de brillants résultats en cette veille de week-end. 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

0: Excellent début de journée avec Évasion, vendredi 14 août. Dernière journée peut-être de boulot pour vous avant le début des vacances. Vous serez nombreux dans ce cas-là, si on en juge. Les prévisions de Bison Futé qui voit rouge pour demain dans le sens des départs et rouge également dans le sens des retours. Vous allez pouvoir faire un petit bout de chemin avec nous en mode covoiturage, bien sûr, grâce à l'application Évasion pour nous écouter n'importe où. Pensez à bien la télécharger. Une fois que vous avez l'application, vous la connectez à votre autoradio et on fait la route ensemble. Sympa ça? L'appli Évasion est disponible pour retrouver tout de suite les excellent Bruno Mars, I Just Might, sur Évasion.
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1: Et vas-y, un très bon début de journée avec nous. Encore à la maison, peut-être pas encore parti, ou alors sur le chemin du travail. Bon courage pour cette nouvelle journée. Vendredi 14 août. 8h, on fait un point sur l'actu sur Évasion.
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0: Les 8h, très bon début de journée avec Evasion. Encore et toujours plus de tubes en ce vendredi 14 août avec Alex Warren, Fever Dream après l'actu.
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3: Bonjour à tous. Le département de l'Aisne reste placé en vigilance orange canicule aujourd'hui. La Somme est toujours en jaune. Météo France signale un épisode de forte chaleur sur une large partie du pays. Dans la région, les températures devraient grimper à 37 degrés cet après-midi. Ce sera le cas à Amiens et Saint-Quentin. Un léger répit est attendu dès demain avec l'arrivée d'orages et des températures qui devraient retomber autour de 30 degrés, puis entre 24 et 26 degrés dimanche. Un adolescent de 15 ans mis en examen dans l'incendie de Mérignac en Gironde qui avait coûté la vie à deux pompiers ce 21 juillet. Wilfried Schmitter et Anthony Berthaume avaient perdu la vie en combattant ce feu près de l'aéroport de Bordeaux. Le mineur a été placé en centre éducatif fermé. Son frère aîné, également interpellé, a été disculpé puis remis en liberté. Dans le Pas-de-Calais non plus, l'incendie déclenché ce mercredi près de la côte d'Opale ne serait pas d'origine naturelle. Selon la préfecture, le feu aurait pris dans une zone d'attente pour migrants après l'incendie de deux embarcations. Une enquête judiciaire a été ouverte par le parquet de Boulogne-sur-Mer. Hier, 180 hectares ont déjà brûlé. Environ 230 pompiers restent mobilisés sur place. Dans la Somme, un feu de chaume s'est déclaré hier après-midi, peu avant 15h, dans un champ à Desmuins, près de Moreuil. Les sapeurs-pompiers de Moreuil et du Val-de-Somme sont rapidement intervenus pour éviter une propagation plus importante le long de la RN 42. Leur action a permis de maîtriser les flammes avant qu'elles ne prennent de l'ampleur. Environ 250 mètres carrés de chaume ont été détruits, aucun blessé n'est à signaler. Violente agression au couteau ce mercredi soir vers 22h30, place Gambetta, en plein centre-ville d'Amiens. 200 domiciles fixes se sont disputés avant que l'un d'entre eux ne poignarde son adversaire à deux reprises. La victime, grièvement blessée, a été transportée en urgence au CHU Amiens-Picardie. L'auteur présumé a été interpellé par la police municipale et placé en garde à vue. Le mobile serait lié à un différend autour de stupéfiants. Et puis, Atmo Hauts-de-France signale un épisode de pollution à l'ozone dans la région. La Somme et l'Aisne sont concernées, mais c'est dans l'Oise, le Nord et le Pas-de-Calais que la situation est la plus critique. La chaleur et le vent faible de ces derniers jours favorisent la formation d'ozone. Il est recommandé de réduire sa vitesse sur autoroute et de limiter les activités physiques intenses en extérieur. C'est la fin de ce flash, tout de suite retour de la musique et de toujours plus de tubes sur Evasion, juste avant la météo. Passez une très bonne journée à notre écoute.
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0: Le soleil va encore une fois taper très fort aujourd'hui, malgré la présence de quelques nuages d'altitude, des nuages qui seront simplement décoratifs et ne vont malheureusement pas faire baisser les températures. Le mercure va encore atteindre des records aujourd'hui avec 31 degrés attendus à Oisemont et jusqu'à 37 prévus à Péronne, Amiens et Albert ce vendredi. L'épisode caniculaire qui devrait se poursuivre encore demain avant le retour à des températures un peu plus clémentes la semaine prochaine.
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0: Évasion, très très bon début de journée, vendredi 14 août.
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0: Le grand réveil évasion. Bien présent à vos côtés en ce début de journée avec une pensée toute particulière ce matin pour les Évrards. C'est votre fête, on fête également les Arnold et les Maximiliens. Et si c'est votre anniversaire, vous avez un point commun avec Ali Berry qui a 60 ans aujourd'hui, Romane Boringer, elle a 53 ans. Et puis c'est l'anniversaire aussi de David Hallyday qui va souffler sa 60e bougie ce vendredi. Le retour de la roue de l'été dans quelques minutes. Juste avant, on écoute Jérémy Frérot maintenant. Frérot sur Évasion.
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0: Évasion, très bon début de journée avec à suivre Amel Bent et aussi Temper City.
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0: Excellent début de journée avec Évasion. Vendredi 14 août, tu auras tout à l'heure Angèle, Justice, What You Want. Tu auras aussi l'horoscope et la météo, juste après l'info de 8h30. Bonjour.
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2: Bonjour à tous. Le département de l'Aisne reste placé en vigilance orange canicule aujourd'hui. La Somme est toujours en jaune. Météo France signale un épisode de forte chaleur sur une large partie du pays. Dans la région, les températures devraient grimper à 37 degrés cet après-midi. Ce sera le cas à Amiens et Saint-Quentin. Un léger répit est attendu dès demain avec l'arrivée d'orages et des températures qui devraient retomber autour de 30 degrés, puis entre 24 et 26 degrés dimanche. Un adolescent de 15 ans mis en examen dans l'incendie de Mérignac en Gironde qui avait coûté la vie à deux pompiers ce 21 juillet. Wilfried Schmitter et Anthony Berthaume avaient perdu la vie en combattant ce feu près de l'aéroport de Bordeaux. Le mineur a été placé en centre éducatif fermé. Son frère aîné, également interpellé, a été disculpé puis remis en liberté. Dans le Pas-de-Calais non plus, l'incendie déclenché ce mercredi près de la côte d'Opale ne serait pas d'origine naturelle. Selon la préfecture, le feu aurait pris dans une zone d'attente pour migrants après l'incendie de deux embarcations. Une enquête judiciaire a été ouverte par le parquet de Boulogne-sur-Mer. Hier, 180 hectares ont déjà brûlé. Environ 230 pompiers restent mobilisés sur place. Dans la Somme, un feu de chaume s'est déclaré hier après-midi, peu avant 15h, dans un champ à Desmuins, près de Moreuil. Les sapeurs-pompiers de Moreuil et du Val-de-Somme sont rapidement intervenus pour éviter une propagation plus importante le long de la RN 42. Leur action a permis de maîtriser les flammes avant qu'elles ne prennent de l'ampleur. Environ 250 mètres carrés de chaume ont été détruits, aucun blessé n'est à signaler. Violente agression au couteau ce mercredi soir vers 22h30, place Gambetta, en plein centre-ville d'Amiens. De son domicile fixe se sont disputés avant que l'un d'entre eux ne poignarde son adversaire à deux reprises. La victime, grièvement blessée, a été transportée en urgence au CHU Amiens-Picardie. L'auteur présumé a été interpellé par la police municipale et placé en garde à vue. Le mobile serait lié à un différend autour de stupéfiants. Et puis, Atmo Hauts-de-France signale un épisode de pollution à l'ozone dans la région. La Somme et l'Aisne sont concernées, mais c'est dans l'Oise, le Nord et le Pas-de-Calais que la situation est la plus critique. La chaleur et le vent faible de ces derniers jours favorisent la formation d'ozone. Il est recommandé de réduire sa vitesse sur autoroute et de limiter les activités physiques intenses en extérieur. C'est la fin de ce flash, tout de suite retour de la musique et de toujours plus de tubes sur Évasion, juste avant la météo. Passez une très bonne journée à notre écoute.
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0: Le soleil va encore une fois taper très fort aujourd'hui, malgré la présence de quelques nuages d'altitude, des nuages qui seront simplement décoratifs et ne vont malheureusement pas faire baisser les températures. Le mercure va encore atteindre des records aujourd'hui avec 31 degrés attendus à Oisemont et jusqu'à 37 prévus à Péronne, Amiens et Albert ce vendredi. L'épisode caniculaire qui devrait se poursuivre encore demain avant le retour à des températures un peu plus clémentes la semaine prochaine.
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2: Vendredi 14 août, les béliers, les astres vous prédisent de grandes satisfactions, spécialement dans le domaine professionnel si vous êtes du deuxième décan. Les taureaux, vous avez de nombreux atouts pour réussir, utilisez-les à bon escient au travail. Gémeaux, vos efforts vont enfin payer, un tournant se profile dans votre vie. Pour les cancers, un peu plus de prudence vous évitera bien des ennuis par la suite, pensez-y. Lion, profitez de ce vendredi pour resserrer vos liens sentimentaux, votre partenaire sera comblé. Les vierges, vous allez imposer vos idées avec souplesse et diplomatie. Balance, ce vendredi, la chance devrait vous sourire sur tous les points. Scorpion, la complicité est au programme, laissez-vous surprendre par vos amis tout simplement. Sagittaire, rapide et efficace, vous irez tout de suite à l'essentiel. Les Capricornes, aussi bons dans la réflexion que dans l'action, vous allez avancer à pas de géant. Verseau, votre réussite pourrait engendrer quelques petites jalousies, n'y prêtez pas attention. Enfin pour les Poissons, votre sérieux vous vaudra de brillants résultats en cette veille de week-end. 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

0: Évasion, merci de débuter votre journée avec nous vendredi 14 août aujourd'hui. Les tubes reviennent avec Teddy Swims. Tout à l'heure, on écoutera Mr. Know It All et je vous rappelle qu'on est joignable tout au long de l'été via WhatsApp. Notez bien ce numéro, hein, 07 68 60 50 17 07 68 60 50 17 pour échanger avec nous sur tous les sujets, pour souhaiter un anniversaire, c'est possible, pour également annoncer un bon plan sortie, hein, pour cet été dans la région, n'hésitez pas. 07 68 60 50 17, c'est le numéro du WhatsApp Évasion.
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0: Allez, bon courage pour cette dernière ligne droite avant le week-end pour la grande majorité. Évasion vendredi 14 août, on fait un point sur l'info, ce sera dans quelques minutes puisqu'il sera déjà 9h.
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0: Au travail ou en vacances, encore et toujours plus de tubes avec Shakira Day Day. C'est ce qu'on écoute après l'info évasion de ce vendredi, 9h.
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0: Bonjour à tous. Le département de l'Aisne reste placé en vigilance orange canicule aujourd'hui. La Somme est toujours en jaune. Météo France signale un épisode de forte chaleur sur une large partie du pays. Dans la région, les températures devraient grimper à 37 degrés cet après-midi. Ce sera le cas à Amiens et Saint-Quentin. Un léger répit est attendu dès demain avec l'arrivée d'orages et des températures qui devraient retomber autour de 30 degrés, puis entre 24 et 26 degrés dimanche. Un adolescent de 15 ans mis en examen dans l'incendie de Mérignac en Gironde qui avait coûté la vie à deux pompiers ce 21 juillet. Wilfried Schmitter et Anthony Berthaume avaient perdu la vie en combattant ce feu près de l'aéroport de Bordeaux. Le mineur a été placé en centre éducatif fermé. Son frère aîné, également interpellé, a été disculpé puis remis en liberté. Dans le Pas-de-Calais non plus, l'incendie déclenché ce mercredi près de la côte d'Opale ne serait pas d'origine naturelle. Selon la préfecture, le feu aurait pris dans une zone d'attente pour migrants après l'incendie de deux embarcations. Une enquête judiciaire a été ouverte par le parquet de Boulogne-sur-Mer. Hier, 180 hectares ont déjà brûlé. Environ 230 pompiers restent mobilisés sur place. Dans la Somme, un feu de chaume s'est déclaré hier après-midi, peu avant 15h, dans un champ à Desmuins, près de Moreuil. Les sapeurs-pompiers de Moreuil et du Val-de-Somme sont rapidement intervenus pour éviter une propagation plus importante le long de la RN 42. Leur action a permis de maîtriser les flammes avant qu'elles ne prennent de l'ampleur. Environ 250 mètres carrés de chaume ont été détruits, aucun blessé n'est à signaler. Violente agression au couteau ce mercredi soir vers 22h30, place Gambetta, en plein centre-ville d'Amiens. De son domicile fixe se sont disputés avant que l'un d'entre eux ne poignarde son adversaire à deux reprises. La victime, grièvement blessée, a été transportée en urgence au CHU Amiens-Picardie. L'auteur présumé a été interpellé par la police municipale et placé en garde à vue. Le mobile serait lié à un différend autour de stupéfiants. Et puis, Atmo Hauts-de-France signale un épisode de pollution à l'ozone dans la région. La Somme et l'Aisne sont concernées, mais c'est dans l'Oise, le Nord et le Pas-de-Calais que la situation est la plus critique. La chaleur et le vent faible de ces derniers jours favorisent la formation d'ozone. Il est recommandé de réduire sa vitesse sur autoroute et de limiter les activités physiques intenses en extérieur. C'est la fin de ce flash, tout de suite retour de la musique et de toujours plus de tubes sur Évasion, juste avant la météo. Passez une très bonne journée à notre écoute.
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2: Le soleil va encore une fois taper très fort aujourd'hui, malgré la présence de quelques nuages d'altitude, des nuages qui seront simplement décoratifs et ne vont malheureusement pas faire baisser les températures. Le mercure va encore atteindre des records aujourd'hui avec 31 degrés attendus à Oisemont et jusqu'à 37 prévus à Péronne, Amiens et Albert ce vendredi. L'épisode caniculaire qui devrait se poursuivre encore demain avant le retour à des températures un peu plus clémentes la semaine prochaine.
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0: Lazio encore et toujours plus de tubes. Il y aura Naïka tout à l'heure et aussi Miles Smith et Nialoran. Et des bons plans sortis également à retrouver pour ce week-end et pour cet été. Si vous restez dans le coin cet été, il y a plein de choses prévues dans la région que vous retrouvez sur evasionfm.com. Ça se passe tout simplement dans la partie agenda. Et si de votre côté vous organisez un événement, que vous voulez en parler, eh bien c'est possible également. Connectez-vous sur le site de la radio evasionfm.com.
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2: 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C'est un extrait de Tibbs, Mac de Mero, Zagata, Take Me Away sur Évasion.

vas-y, on passe un bon vendredi avec nous. Tiens, est-ce que ça vous dirait de partir ou de repartir en vacances? Alors, si la réponse est oui, restez là. J'ai un bon plan pour vous tout à l'heure. Ce sera après Miles Smith et Niall Horan. On écoute Drive Safe sur Évasion.

0: Belle matinée avec nous, il y aura David Guetta et Jennifer Lopez tout à l'heure, Save Me Tonight sur Évasion. 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

0: Une belle matinée avec Evasio, encore et toujours plus de tubes. Ça continue avec Bruno Mars, maintenant I Just Might. Bel été.
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0: Évasion, toujours plus de tubes avec Angèle qui sera de retour. Vous le savez, on vous en parle régulièrement sur Évasion avec un album cette année qui va s'appeler Instinct. Ce sera son troisième album et ça fait 5 ans qu'on l'attend, autant vous dire qu'on a hâte de découvrir toutes les nouvelles chansons d'Angèle. Ce sera un album qui sera, paraît-il, résolument électro. C'est ce qu'elle a déclaré dans différentes interviews. L'album Instinct arrive cette année. Alex Warren pour la suite des tubes, Fever Dream. En ce vendredi matin, on écoutera aussi Taylor Swift très vite et Opa Light sur Évasion.
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Merci d'écouter Évasion, passez une belle matinée avec nous et avec une artiste qui bat tous les records, dernier record en date, hein, 149 concerts, 19 pays, 5 en continent, 2 milliards de dollars de recettes et plus de 10 millions de billets ont été vendus avec une moyenne de 68 000 spectateurs, hein, qui l'applaudissaient chaque soir. Voici maintenant la méga star Taylor Swift et son nouveau tube, c'est Opalite, hein, sur Évasion.

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0: Évasion avec le très beau titre de Jérémy Frérot, c'était Frérot. Tiens, est-ce que vous pensez que les Frérot de la Vega vont se reformer? Alors je vous pose la question, puisqu'il y a plein d'indices qui laissent penser qu'ils pourraient se reformer en 2027, qui sera d'ailleurs l'année qui marquera les 10 ans de leur séparation. C'était en 2017, et depuis quelques mois, Jérémy Frérot et Flo de la Vega, dans leurs interviews respectives, disent qu'ils n'ont rien contre une éventuelle reformation, peut-être pour 2027. Croisons les doigts pour que l'info se vérifie. Allez, restez avec nous, je vous passe Tempo City, très vite, Self-Aware sur Évasion.
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0: Belle matinée avec Évasion, encore et toujours plus de tubes. Ça continue avec Teddy Swims maintenant et Mr. Know It All. Bon vendredi.
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0: Évasion, bel été avec nous. Shakira à suivre, Daïdaï et aussi entre autres Joe et Clara Luciani. Et des cadeaux à gagner, évidemment avec la roue de l'été qui peut tourner à tout moment encore ce vendredi. Hein. 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

Bonne matinée avec Evasio, encore et toujours plus connecté avec vous hein, sur tous les réseaux sociaux, le compte Instagram évidemment et aussi la page Facebook ouverte du matin au soir. Et on n'est pas tout seul hein, sur la page Facebook. On est à Savigny-le-Temple, tiens, avec Céline. Salut Céline, bonjour également à Muriel à Nogent-sur-Oise. Je vois Stéphane, Patrick, Elodie également qui habite Mantes-la-Jolie et tous les autres bien connectés sur la page Facebook Evasio. Et bonjour Joe, maintenant Joe Carey, End of Beginning sur Evasio.

0: Évasion, bonne fin de matinée avec à suivre Naïka. On va écouter One Track Mind. 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

0: ravi de vous retrouver sur Evasion. On commence le week-end ensemble avec toujours plus de tubes d'ici à suivre après Alex Warren.
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0: français pour commencer le week-end. The Weeknd sur Evasion In Your Eyes.
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0: Quel est votre programme pour ce week-end? Qu'est-ce que vous allez faire de sympa? Est-ce que vous avez des bons plans sortis? On veut tout savoir. Vous nous écrivez sur le WhatsApp d'Evasion. Vous êtes les bienvenus au 07 68 60 50 17. Je suis ravi de terminer l'après-midi avec vous sur Evasion. Et avec toujours plus de tubes, on va retrouver David Guetta très vite. Après Temper City, voici Self-Aware.
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0: Merci d'avoir choisi Évasion pour vous accompagner en cette fin de journée de vendredi. Et avant de partir en week-end, pensez à télécharger l'application gratuite Évasion sur votre téléphone pour nous emmener avec vous partout sur la route du week-end. Toujours plus de tubes avec Angèle dans un instant après Jérémy Frérot. Voici Frérot sur Évasion.
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0: toujours plus de tubes avec Angèle et Justice sur Évasion.
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0: 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Et d'ici là, on écoute Amir et Teddy Swims sur Évasion.
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les sages valident la loi sur l'aide à mourir. Les griefs sur le texte, de la définition du droit à l'aide à mourir jusqu'aux critères d'éligibilité pour y accéder, ont tous été écartés. Le Conseil constitutionnel reconnaît le droit aux responsables d'établissements privés de refuser que la procédure d'aide à mourir se déroule dans ses locaux. La situation sur le front des incendies dans les Landes, les flammes ont déjà parcouru 1200 hectares depuis hier soir. 525 personnes ont été évacuées et 500 pompiers sont mobilisés. Aucune habitation n'a été touchée. Et puis la suite des championnats d'Europe d'athlétisme de Birmingham à retenir ce soir côté français. 4 finales, notamment Mélina Robert-Michon en lancer de disque, mais aussi Alicia Zarbo sur le 10 000 mètres.

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1: La musique parfaite pour les vacances, Louisa avec Soleil Bleu sur Évasion. Bonnes vacances si vous avez la chance d'en profiter ce vendredi. 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Vous postez votre plus belle photo de vacances dans les commentaires et vous aurez peut-être la chance de repartir avec un séjour de rêve. Bonne chance à tous. La suite avec Mike Perry après Naika sur Évasion.
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0: C'est parfait pour débuter le week-end. The Ocean avec Mike Perry sur Evasion. Je vous souhaite un bon vendredi. La suite avec Miles Smith et Niall Horan. On va écouter Drive Safe après un point sur la couleur du ciel.
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0: Le temps sera partagé entre soleil et nuages demain dans la Somme, avec un risque d'averse orageuse dès la matinée. Au niveau des températures, il fera 16 degrés au lever du jour à Sénarpont et Frimy-l'Escarbotin, 17 à Abbeville, 18 à Haï-sur-Somme. Même programme l'après-midi, du soleil malgré des voiles nuageux. 27 degrés au max à Albert, 28 à Courtemanche chez Verpillière, 29 à Queux-Vauvilliers. Et puis pour dimanche, un ciel en partie ensoleillé, malgré quelques voiles nuageux.
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0: Bonne fin de journée sur Évasion avec David Guetta et Jennifer Lopez dans un instant.
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0: Le texte est jugé conforme à la Constitution. Les sages émettent tout de même quelques réserves et jugent notamment qu'un établissement privé peut refuser de pratiquer l'aide à mourir à condition qu'il ne soit pas seul à pouvoir répondre aux besoins locaux. Les pharmaciens pourront aussi refuser de préparer le produit létal. S'il valide le droit à mourir, le Conseil constitutionnel censure l'interdiction des réseaux sociaux aux moins de 15 ans. Les sages dénoncent une atteinte disproportionnée aux libertés. Emmanuel Macron charge Sébastien Lecornu d'une nouvelle rédaction de la loi pour la faire aboutir d'ici au printemps. La vigilance orange canicule continue de s'étendre. 83 départements, désormais tout le Grand Est est concerné. Selon Météo France, une baisse des températures est attendue progressivement demain sur la moitié ouest. Sur le quart sud-est, les conditions caniculaires devraient se poursuivre à minima jusqu'en début de semaine. Et puis en voiture, il faut s'armer de patience pour ce week-end du 15 août. C'est rouge dès aujourd'hui dans le sens des retours sur un large quart sud-est. Orange partout ailleurs.
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0: Voilà.
1: Évasion, bonne fin de journée avec Alex Warren dans un instant.
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1: Et c'est le moment de faire tourner la roue de l'été. C'est Steven qui joue avec nous aujourd'hui. Salut Steven.
3: Ouais, salut.
1: Comment ça va?
3: Ça va bien, merci.
1: Steven qui nous appelle de Dreux et qui est bientôt en vacances, hein, à partir de dimanche, c'est ça?
3: Voilà, je fais ma dernière journée demain et puis effectivement, vacances, on part lundi.
1: Ok, tu pars où Steven?
3: Je pars en camping sur Andaille.
1: Ok, trop bien, bah, beau programme là. Vacances au pan camping, ça fait toujours, toujours plaisir. On se crée toujours de bons souvenirs, il me semble, au camping, hein, c'est ça?
3: Ouais, ouais, c'est ça, exactement. Ouais.
1: Bon, bah, très bien. Steven, on fait lancer la roue là tout de suite avec des beaux cadeaux, hein, dans cette roue de l'été. Il y a des entrées dans des parcs d'attractions, il y a des enceintes, il y a des places de ciné, il y a des montres, il y a des coffrets de bijoux, encore des semaines de vacances. Pour arrêter la roue, tu dis stop quand tu veux, Steven.
3: D'accord. Stop!
1: Le stop était parfait. Juste avant les vacances pour Steven. Et on va voir ce que tu gagnes. Steven, tu repars aujourd'hui avec une enceinte Bluetooth de la marque Lexen. C'est cadeau, bravo.
3: Ouais, merci beaucoup, très bien, impeccable.
1: Yes, comme ça on termine bien la semaine, Steven. Enceinte Lexen, en plus de ça, elle est waterproof, donc elle résiste à l'eau. Tu pourras la prendre dans la piscine, au camping, par exemple.
3: Allez, ça marche, ouais, exactement.
1: On fait ça comme ça, on t'envoie tout ça à la maison. Et on te souhaite une bonne fin de journée. À bientôt, Steven.
3: Ouais, également, merci beaucoup, bonne journée, merci.
1: Pour vous aussi vous inscrire à la roue de l'été comme Steven, et bien ça se passe par SMS. Vous envoyez Évasion au 71036.
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0: Merci de commencer votre week-end avec Évasion. On va retrouver Corneille tout de suite avec un titre des années 2000, le titre Ensemble. Corneille qui propose une nouvelle version, un peu plus dansante, avec la chanteuse Vita. On découvre ça tout de suite après un point météo.
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0: Le temps sera partagé entre soleil et nuages demain dans la Somme, avec un risque d'averse orageuse dès la matinée. Au niveau des températures, il fera 16 degrés au lever du jour à Sénarpont et Frivy-l'Escarbotin, 17 à Abbeville, 18 à Haï-sur-Somme. Même programme l'après-midi, du soleil malgré des voiles nuageux. 27 degrés au max à Albert, 28 à Courtemanche et Verpillière, 29 à Queux-Vauvilliers. Et puis pour dimanche, un ciel en partie ensoleillé, malgré quelques voiles nuageux.
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0: début de week-end sur Evasion avec Temper City. Et puis à partir de lundi, c'est le retour du grand réveil Evasion. Dès 6h du matin, c'est Émilie et Naël qui seront là pour vous réveiller, pour commencer la semaine avec vous dans la bonne humeur, avec l'info de la région et la météo chaque 30 minutes, votre horoscope. Et puis il y a la roue de l'été également qui va tourner la semaine prochaine, tous les matins, à 8h25 sur Evasion. C'est toujours plus de tubes à suivre avec Pierre Garnier, après Sound of Legend.
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0: 18h sur Evasion. Profitez bien de votre vendredi soir avec les tubes de Joe et Teddy Swims. Après les infos.
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3: Bonsoir à tous. L'interdiction des réseaux sociaux aux moins de 15 ans, ce n'est pas pour le 1er septembre. Le Conseil constitutionnel censure le texte. Les sages estiment que la mesure porte une atteinte disproportionnée à la liberté d'expression des plus jeunes. Emmanuel Macron charge Sébastien Lecornu d'une nouvelle rédaction de la loi pour la faire aboutir d'ici au printemps. Autre décision du Conseil constitutionnel, les sages valident la loi sur l'aide à mourir. Les griefs sur le texte de la définition du droit à l'aide à mourir jusqu'aux critères d'éligibilité ont tous été écartés. Le Conseil constitutionnel reconnaît le droit aux responsables d'établissements privés de refuser que la procédure se déroule dans ses locaux. La vigilance orange canicule continue de s'étendre. 83 départements. Désormais, tout le Grand Est est concerné. Une baisse des températures est attendue progressivement demain sur la moitié ouest. Sur le quart sud-est, les conditions caniculaires devraient se poursuivre à minima jusqu'en début de semaine. Et puis, les championnats d'Europe de natation. Léon Marchand a terminé premier de sa série sur le 200 mètres papillon. Il sera en demi-finale ce soir.

0: C'est un plaisir de vous accompagner en ce début de week-end sur Évasion avec Ambre. Dans les prochaines minutes, la grande gagnante de la dernière Starac, qui était notre invitée il y a quelques semaines sur Évasion. Interview de Ambre que vous pouvez retrouver en podcast à tout moment sur l'application Évasion à télécharger gratuitement sur votre smartphone. Ambre avec Je me demande, elle débarque après Shakira sur Évasion.
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21: Une déferlante de briques en baie de Somme. Cet été au Crotoy, la salle Colette accueille une exposition unique en France, l'Odyssée du Nautilus en briques Lego. Inspirée du célèbre roman 20 000 lieues sous les mers de Jules Verne, cette exposition tout en briques vous invitera en famille à bord du Nautilus pour explorer les océans, leur faune et leurs mystères. Toutes les infos pratiques sont à retrouver sur le site internet de la ville du Crotoy. Passez un très bel été à l'écoute d'Évasion.
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0: Bon début de week-end avec Évasion. On va retrouver Nuit Incolore tout de suite. Le chanteur suisse qui sera en concert à la Cigale à Paris le 1er décembre. Nuit Incolore, il arrive après la météo de notre week-end.
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0: Le temps sera partagé entre soleil et nuages demain dans la Somme, avec un risque d'averse orageuse dès la matinée. Au niveau des températures, il fera 16 degrés au lever du jour à Sénarpont et Frigny-l'Escarbotin, 17 à Abbeville, 18 à Haï-sur-Somme. Même programme l'après-midi, du soleil malgré des voiles nuageux. 27 degrés au max à Albert, 28 à Courtemanche et Verpillière, 29 à Queux-Vauvilliers. Et puis pour dimanche, un ciel en partie ensoleillé, malgré quelques voiles nuageux.
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0: Bonne soirée sur Evasion. Les tubes reviennent très vite avec Damiano David.
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0: Et dans un quart d'heure environ, c'est le tube des auditeurs. 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
17: Les kangourous, pour nous, c'est magique. C'est notre totem.
18: Charlie veut toujours sauver tout le monde.
16: Charlie et les kangourous.
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0: bonsoir à Estelle qui nous écoute à 50 ans. Elle a choisi le tube des auditeurs ce vendredi. Elle veut écouter Kyo. Voici Dernière Danse sur Évasion.
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0: Passez un bon début de week-end sur Évasion avec Bruno Mars dans un instant.
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0: Évasion en mode week-end, profitez bien avec Ed Sheeran et Martin Garrix. On va écouter Repeat It très vite après un point sur la couleur du ciel.
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0: Le temps sera partagé entre soleil et nuages demain dans la Somme avec un risque d'averse orageuse dès la matinée. Au niveau des températures, il fera 16 degrés au lever du jour à Sénarpont et Frivy-l'Escarbotin, 17 à Abbeville, 18 à Haï-sur-Somme. Même programme l'après-midi, du soleil malgré des voiles nuageux, 27 degrés au max à Albert, 28 à Courtemanche chez Verpierre, 29 à Quevauvilliers. Et puis pour dimanche, un ciel en partie ensoleillé, malgré quelques voiles nuageux.
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0: c'était Angèle sur Évasion.
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0: La chanteuse belge Angèle qui va revenir avant la fin de l'année avec un tout nouvel album. Nouvel album qu'elle a produit en partie aux États-Unis puisqu'elle a passé pas mal de temps ces derniers mois aux States. Je vous souhaite une bonne soirée avec toujours plus de tubes. Alex Warren nous rejoint très vite. Il y aura aussi Amel Bent. Et puis demain, dès 6h, c'est Nicolas Payet qui sera en pleine forme pour vous accompagner sur Évasion. Bon week-end tout le monde, à demain.
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